0: Sur les autres zones, des vents variables 2 à 4 de sud dominant et une mer peu agitée.
1: Les prévisions par zone pour les prochaines 24 heures. Force 5 à 6, mouillissant 4 à 5 cette nuit, puis 3 à 4 demain, la mer sera peu agitée. De la pluie cette nuit, du brume matinal.
2: Sol et cap limité.

0: vent de brume, sud-est puis sud, force 3 à 4, mer belle à peu agitée, mer belle puis peu agitée, ouest Irlande, mer Irlande, sud Irlande, vent variable, force 2 à 3, soignant sud 3 à 4.
1: La situation générale et l'évolution, dépression 2017 hectopascales.
2: Faible visibilité. Avec brume,
3: brume.
2: Ouest,
3: pluie.
2: Ou brume,
0: mer belle, puis peu agitée.
4: Sur un bain, Camille, espace de mer, manche ouest, faible visibilité. Avec brume.
2: Vent variable faible du sud-est dominant sur la Manche. Vent de secteur ouest. Vent de nord à nord-ouest. Vent de nord-est. Vent de sud-est. Des vents de nord-est à est. Vent d'ouest-sud-ouest.
4: Sur un bain. Camille. Pas de manche ouest, faible visibilité, avec brume.

revenions vraiment au miroir des fontaines, si nous vivions la poésie dans la nature, peut-être la contemplation toute solitaire de nous-mêmes, dans la solitude des chats, perdrait-elle sa nocivité? Voilà précisément la grande leçon de solitude que donne la poésie des éléments, que donne la poésie de l'eau réfléchissante.

Puis un jour, les petits attendent vainement le retour de leurs parents. Désormais, ils vont devoir se débrouiller seuls. C'est le moment le plus difficile dans la vie de tout animal, et certains n'y survivront pas.

fait, ils réveillent en nous un archétype. Oui, du fond même de notre psychisme, nous aimons à dire que tout respire, que la terre respire. Les sciences peuvent bien multiplier les systèmes rationnels et les preuves expérimentales, elles ne nous dérangent en rien dans cette cosmologie primitive qui donne aux quatre éléments leurs fonctions essentielles.

Et bien toi, tu seras là un peu, et moi je serai plus là. Je vous en prie, mademoiselle. Faisons semblant que je sois une mienne affamée et que je sois une douce. Faisons semblant que tu sois la reine rouge. Et je crois que si tu t'asseyais sur ton derrière en te croisant les bras, tu lui ressembles tout à fait. Et si tu n'es pas sage tout de suite, je sais dans la maison du monde. Yael, qu'est-ce que tu peux voir dans le monde? Elle est exactement pareille, mais les choses sont sans cervelle. Je peux la voir tout en dessous. Quand je grimpe, tout entière sur ta partie qui est juste derrière la cheminée. Quand notre feu se met à fumer, alors la fumée monte aussi dans cette place. Mais peut-être qu'ils font semblant pour qu'on s'imagine qu'ils allument du feu. Tiens, tu vois les livres, les livres ressemblent pas mal à nos livres, mais les mots sont à l'envers. Je le sais bien, parce que j'ai tenu une fois un de nos livres devant nous.

Paris Beat. Aujourd'hui 3 septembre 1983. 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À vous, Rogers.

0: Enfin, c'est pas trop tôt. Depuis le temps que je t'attends.
1: Et quelqu'un ?
0: C'est moi qui parle. Dans l'aquarium. Approche. N'aie pas peur.

Ben c'est le combat de l'emploi aujourd'hui, le combat de l'emploi au travers de cette bataille, c'est le combat de l'avenir. Et je crois qu'on tiendra bon jusqu'à ce que nous gagnerons.

0: contre mon nez.
1: Tu bivouaques ce frottement, tement,
0: et non,
1: tement, ce frottement.

0: pas beau parce qu'on y est là chaque jour. Et non, nous autres, on ne trouve pas beau parce qu'on y est là chaque jour.
1: Là, vous voyez bien une jolie, mais si vous fallait rester ici, comme nous, tout l'hiver,
2: je trouverais plus beau non plus. Tu as compris, je veux dire, je trouve ça
1: beau parce que je suis ici. L'été, je ne veux pas dire.
3: Mais l'hiver,
1: c'est vrai que...

0: heißt, er sagt, sie leben halt, wie sie können.
1: Ja. Sie können hören, und soigner notre troupeau,
0: oui.
1: Comme nous pouvons.
0: Oui.
1: On sème un peu,
0: oui.
1: Et nous récoltons, quand le temps le dit bien, on récolte un peu. Quand le temps ne le dit pas, on récolte pas beaucoup.

Beowulf, ou bien alors en deux fois, vous mettons deux kilos pour bien les nourrir. Vous avez deux rations, une le matin et une le soir. Mais elle, elle mange la nuit sans lumière. Je dis que ce soir, maintenant l'herbe est mauvaise. Ça les nourriture qui a donné du foin. La troisième, une bonne ration ce soir. On met de la paille aussi.

0: vous êtes toute seule toute la journée.
1: Toute seule toute la journée.
0: Ça veut... Vous êtes toute seule toute la journée.
1: Toute seule toute la journée.
0: Ça veut dire...
1: J'aime la solitude.

0: Allez.
1: J'aime pas bien la société.
2: C'est que ça.
1: De temps en temps, mais pas tout le temps.
2: Mange, mange, mange.

véritable berger doit être avec son troupeau 24 heures sur 24. S'il y a une femme, c'est tout, il fera son travail comme à la ville, ses heures de travail, c'est le reste, c'est la vie de famille. Oui. Et que là, un berger, il se consacre à ses moutons, il fait.

parce qu'en gardant, on ne s'ennuie pas. On se distrait comme ça. Et en gardant, on passe le temps comme ça, on regarde les brebis, tout ça, puis après, on ne s'ennuie pas. Alors ça ne vous plairait pas de faire le berger, vous. Vous restez de maman immobile avec le bâton là. Vraiment, quand il y en a qui sont malades, il faut le soigner. Et vous savez que l'expérience d'un berger, ça vaut plus que l'étude d'un vétérinaire. Et l'autre en fait d'expérience. Moi, il y a 50 ans que je garde. C'est l'exemple. Ah, c'est la guérison.

0: Au revoir, madame. Et merci, merci beaucoup pour les plaisirs ici. J'espère qu'on vous a vu. Parce que
1: c'est quand même un respect. Et je vous soll den anderen Familien bitte Grüße sagen.
0: Et dites bonjour à tous les autres enfants.
1: Allen 17 personnes.
0: À tous les 17. Kindern. Merci.

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Je crois qu'on ne doit pas oublier la nouvelle génération qui grandit parmi nous. Cette génération a besoin de s'exprimer avec des styles de musique que nous n'avons pas tous connus. Et je m'efforce de leur offrir des chants qu'ils auront du plaisir à chanter dans la présence de Dieu et pour sa gloire.

0: 109, 110, 111, 112, 113.
1: Je sais pas quoi faire.
0: Qu'est-ce que je dois faire?
1: Quoi faire? Je sais pas.
0: Je sais pas.

0: Vous croyez que ça marche, professeur? Mais oui, on dirait que... Allez-y, Patrick, remettez la gomme.
1: Zut, tout a dû sauter. Attendez, ne bougez pas, je vais arranger ça.
2: Hi.

Il m'écrivait. J'aurais passé ma vie à m'interroger sur la fonction du souvenir, qui n'est pas le contraire de l'oubli, plutôt son envers. On ne se souvient pas, on réécrit la mémoire comme on réécrit l'histoire. Comment se souvenir de la soif ?

0: Ses cellules entièrement sur toute sa surface.
1: Elle tâcherait de maîtriser sa production d'énergie intérieure.
2: La cellule serait envahie par
1: de protection et de
2: elle tâcherait de maîtriser.
1: La cellule serait envahie.
3: Une société formée de telles cellules créerait les plus parfaits du temps passant. L'idéal finirait par craindre jusqu'à la pensée qu'il soit possible d'obtenir la relaxation qu'elle désire tellement. Elle la haïrait. De plus, finalement, la punirait.
4: Elle développerait des théories sur les caractères néfastes, coupables et destructeurs.
3: Elle se réunirait avec d'autres cellules de la même espèce dans une société de créatures particulièrement rigides.
4: La cellule pourrait inventer des règles soudaines, rigides, dans lesquelles l'énergie retenue serait déchargée. Elle pourrait aussi devenir complètement rigide et desséchée.
3: Cette cellule cuirassée se comporterait envers la nature d'une manière étrange et antagoniste. Elle considérerait la nature comme basse, démoniaque.
4: Et comme elle ne pourrait s'empêcher de ressentir en elle-même divers effets de cette nature, elle la déborderait, la transcenderait. En même temps, sans se contredire, cette cellule créerait les conditions nécessaires à sa propre destruction.
1: La cellule serait envahie par la cellule serait

0: Silence, s'il vous plaît.
1: Écoutez. Écoutez.
2: Silence.
1: Écoutez.
3: C'est très difficile.
2: Silence. Silence.
1: Écoutez. Écoutez.
3: C'est très difficile.
2: Silence.
4: Pas de bruit.
2: Silence.
1: Écoutez. Écoutez.
3: C'est très difficile.
4: Silence. Pas de bruit.
2: Silence.
1: Écoutez. Écoutez.
3: Combat. C'est très difficile.
4: Pas de bruit.
2: Silence.
1: Écoutez.
2: Écoutez.
3: Combat. C'est très difficile.
4: Pas de bruit.
2: Silence.
1: Écoutez.
2: Silence. Il y a parfois un court silence. Il est frais, il est clair, le silence. Comme l'air. Silence.

Il me paraît insensé de ne pas être timide vis-à-vis de quoi que ce soit de vivant. Je ne sais pas si je me fais bien comprendre. Il s'agit de vivre sur la pointe des pieds. Nous dérangeons à chaque mouvement, n'est-ce pas? Alors il faut une infinie pudeur pour se faire pardonner le mouvement que l'on commet. Je crois cela vraiment.

0: Oui, alors nous voici ici devant des bébés lions, et je vois que vous avez mis au-dessus une grosse lampe à rayons ultraviolets.
1: Oui, parce que la luminosité de notre fauverie est très inférieure à celle des pays où vivent ces animaux, et nous compensons artificiellement, comme on le fait d'ailleurs pour les enfants des villes, qui n'ont pas toujours le soleil de la plage.
2: Et voici le rossignol. Il éclate tout d'un coup, brusquement. La seconde strophe, ce sont des batteries sur deux sons très célèbres. Tico, tico, tico, tico, tico, tico, tico, tico, tico. Ensuite, dans le grave, un timbre mêlé clavecin et gong qui fait tchou, tchou, tchou, tchou, tchou, tchou, tchou. Voici le râle de Genet. C'est étrange, ce rythme iambique, brève, longue, que l'on entend dans les hautes herbes de la prairie. C'est lui, il fait... Et puis, des notes répétées qui se terminent par un torculus victorieux. Tio, tio, tio, tio, tio, tio, tio, la varix. Et enfin, des sons lents, lunaires, lointains. On croirait que ça vient d'une autre planète et que l'oiseau est parti bien, bien loin ailleurs. Et puis, tout d'un coup, il est là et il y a une phrase formidable et très rapide pour finir et très forte.